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1: Dieu préféré dure une faute de nombreux moscovites. Le programme du concert inaugural a été fondé sur deux dates marquantes. Le 60e de la bataille aux abords de Moscou, devenu un tournant dans la grande guerre patriotique de 1941 à 1945, et le 950e anniversaire.

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1: Take a sip of champagne and relaxez-vous.
0: Nous sommes ravis de vous accueillir ici ce soir.
1: Êtes-vous prêt à vivre une soirée de folie, de glamour?
0: Alors dites à votre ami que vous l'aimez.